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Mesdames, mesdemoiselles et messieurs, bonjour. L'actualité de ce mercredi 20 mai, au micro, Nolly Sosuaro. La commission des thons de l'océan Indien a tenu sa 30e session aux Maldives du 11 au 15 mai, réunissant les pays membres et les observateurs afin de discuter de la conservation et de la gestion durable des thonidés et des espèces apparentées dans l'océan Indien. La délégation des Seychelles, dirigée par le docteur Ian Robinson, PDG de la SFE, est composée de représentants du ministère de la Pêche, de l'Agriculture et de l'Économie bleue, de l'Autorité des Pêches des Seychelles et des acteurs du secteur, a pris part aux négociations sur des questions telles que la durabilité des stocks, la répartition des quotas de capture, le respect des règles, la surveillance et la gouvernance régionale des pêches. Au cours de la session, 17 propositions ont été examinées, ce qui a conduit à l'adoption de 7 résolutions et mesures de conservation. Les Seychelles ont mis l'accent sur des approches de gestion des pêches fondées sur la science et pratique qui répondent aux besoins des petits États insulaires en développement, tout en réaffirmant leur engagement en faveur d'une pêche au thon durable et de la coopération régionale par le biais de la CTOI. Le vice-président Sébastien Pillet était à l'Assemblée nationale hier matin. Il a révélé que 5027 demandeurs ont ouvert un compte auprès de la Société des financements du logement et sont en attente d'une aide au logement. Il a indiqué que 2604 demandeurs sont inscrits sur la liste d'attente pour un logement abordable, 798 pour un appartement en copropriété de gamme moyenne et 126 pour un appartement en copropriété. Par ailleurs, 609 demandeurs sont en train de constituer leur dossier de prêt immobilier. Il a également souligné que 3528 demandeurs sont à jour de leur cotisation au régime d'épargne logement, condition essentielle pour bénéficier d'un logement. Par ailleurs, le vice-président a évoqué les projets d'aménagement du territoire à Grand Asmaé, annonçant que 15 parcelles de terrain seront intégrées à la 4e phase du projet immobilier de Babaron. Il a toutefois précisé que l'un

Les principaux défis du ministère demeurent l'installation des infrastructures sur les terrains nouvellement identifiés. La ministre des Transports, des Ports et de l'Aviation Civile, Véronique Laporte, a déclaré que la réduction de la congestion et l'amélioration de la sécurité routière ne relèvent pas seulement de la responsabilité de son ministère, mais d'un partenariat entre plusieurs ministères et organismes, ainsi que des citoyens en général. La ministre a indiqué que la congestion routière est un problème complexe, qui perdure depuis de nombreuses années et qui exige diverses approches pour être résolue. Elle a ajouté que son ministère est déterminé à trouver une solution. Elle répondait hier matin à une question posée par Audrey Vidotte, députée de Roche-Caïman, à l'Assemblée nationale. Et en l'absence de Mme Vidotte, c'est Robert David, député de Montmixton, qui a posé la question. À l'étranger, les frappes aériennes israéliennes ont fait au moins 19 morts dans le sud du Liban, a indiqué le ministère de la Santé du pays. 10 d'entre elles, dont 3 enfants et 3 femmes, ont été tués lors d'une seule frappe qui a touché une maison dans la ville de Deir Kanoun. Le Liban a été entraîné dans la guerre le 2 mars lorsque le Hezbollah, groupe islamiste chiite armé, soutenu par l'Iran, a tiré des roquettes sur Israël en représailles aux frappes américano-israéliennes qui ont tué le guide suprême iranien. Ces derniers décès surviennent moins d'une semaine après que les États-Unis ont annoncé que le Liban et Israël avaient convenu de prolonger le cessez-le-feu de 14 jours. Les deux parties devant reprendre les pourparlers début juin. Malgré cette prolongation, Israël et le Hezbollah ont continué à échanger des tirs, en particulier dans le sud du Liban. Voilà, ainsi s'achève l'actualité. Merci de votre attention. Agréable journée à tous et à toutes.

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4: Excellente soirée à toutes et à tous. Et oui, vous avez passé une journée stressante, fatigante. Ne vous en faites pas. Paradise FM est là pour vous détendre ce soir avec deux bonnes heures de musique nostalgique. Les années 70 et les années 80. Deux bonnes décennies souvenirs pour vous ici sur votre radio Paradise FM. Et on salue tout le monde qui nous écoute ici aux Seychelles. On salue les îles de l'océan Indien et sans oublier la diaspora qui nous écoute un peu partout dans le monde. Et tout ça grâce à travers notre application mobile et à travers notre

notre site web sbc.si et vous nous écoutez également à travers d'autres réseaux numériques. Et merci d'être bien branché ou connecté ce soir. Nostalgia, c'est votre must de la soirée. C'est avec Marie-Paul Bell qu'on va démarrer cette émission avec l'un de ses tubes des années 70. Ce tube qui évoque le désir de voyage, l'envie de ne pas s'attacher et aussi une forme de mélancolie vagabonde. L'âme qui vogue avec Marie-Paul Bell. Bonne soirée à toutes et à tous.

Belle sur les ondes de Paradise FM, voici cette chanson du chanteur grec Demis Roussos, sortie en 1971. C'est son premier succès majeur en solo, extrait de son album On the Greek Side of My Mind, mêlant des sonorités douces, orientales et pop, marquant le début d'une carrière internationale prolifique.

En fans de Demis Roussos qui nous écoute en ce moment, on vous salue et chez vous, vous avez peut-être tous les albums audio de Demis Roussos avec ses meilleurs succès musicaux, n'est-ce pas? Qui pourra te dire combien je t'aime? Ça, c'est un tube emblématique de Mike Brant qui date de 1974, caractérisé comme une ballade pop, et cette chanson a été écrite par Michel Jourdan et produite par Alain Krief. Cette chanson de 2 minutes et 41 secondes met en valeur la voix puissante de Mike Brant et surtout son accent, on l'adore ici sur les ondes de Paradise FM, n'est-ce pas? Nostalgia, votre must de la soirée, restez branchés ou connectés jusqu'à la fin de cette émission. Il y a encore d'autres belles musiques à venir pour vous sur votre radio.

Never Can Say Goodbye. Ça, c'est le succès des Jackson 5 qu'on va écouter. Morceau qui date de 1971 de l'album Maybe Tomorrow, chanté par le jeune Michael Jackson. Ce titre soul pop écrit par Clifton Davis a atteint la deuxième place du Billboard Hot 100 et la première place du classement R&B.

Et oui, quel groupe des années 70, les Jackson 5, mesdames, mesdemoiselles et messieurs, surtout avec leurs différentes tournées chaque année un peu partout aux USA. Rainy Night in Georgia, chanson country soul mélancolique écrite par Tony Joe White qui date de 1967, mais c'est la version de Brooke Benton que je vous propose sur Paradise FM. Ça date des années 70, 1970, et cette chanson raconte la solitude et le manque de l'être aimé. À suivre, Me and Mrs. Jones. Oui, ça va vous faire plaisir. Avec Billy Paul, ce sera dans quelques petites minutes.

Une chanson très sensuelle, n'est-ce pas? Signée Billy Paul sur Paradise FM. Nostalgia, le meilleur de la musique souvenir avec cette chanson d'Anne Murray, sortie en 78, devenue son plus grand succès et aussi un classique de la pop country. Et cette chanson a été écrite par Randy Goodrum. Cette ballade raconte un amour inconditionnel. Et sachez que ce morceau a permis à notre chère Anne Murray de remporter le Grammy Award de la meilleure performance vocale pop féminine en 1979.

C'était Anne Murray pour le meilleur de la musique. You Needed Me. Quelle magnifique chanson. Love. Moins 4, parce que vous étiez en 78. Moins 4, voilà, vous êtes en 74. You Are So Beautiful, interprété par Joe Cocker. C'est une célèbre ballade soul rock sortie en novembre 74 sur l'album I Can Stand a Little Rain. Et juste après, ce sera Space Love Travel avec Fun Kiss.

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C'était Step by Step avec People sur votre radio. Voici le groupe ABBA. Oui, quel groupe des années 70. Knowing me, knowing you. Vous êtes en 77. Écoutez ça.

Knowing Me, Knowing You avec ABBA sur Paradise FM, c'est Nostalgia. Voici Dynamite, Tony Camilo et Bazooka qu'on écoute tout de suite. Et bien sûr, ce morceau figure sur l'album Bazooka. Vous êtes en 1975. Attention les amis, dans pas trop longtemps, vous serez dans l'univers des années 80 et tout ça grâce à votre émission hebdomadaire. Ça s'appelle Nostalgia.

Voici le premier single emblématique du groupe britannique The Robots, sorti en 74. Voici Sugar Baby Love. Vous êtes toujours avec Jonathan Agatin, ici sur les ondes de Paradise FM pour votre émission Nostalgia. Et dans quelques minutes, ce seront vos plus beaux tubes des années 80.

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2: Moins de 60 minutes à passer ensemble sur les ondes de Paradise FM. Bienvenue à vous, on vous souhaite une magnifique soirée. Et oui, c'est sûr et certain que vous resterez avec nous, bien branchés, bien connectés, jusqu'à la fin de cette émission. Les années 80, les années lumière, comme dirait Jonathan. Voici cette célèbre chanson écrite et interprétée par le célèbre chanteur britannique Phil Collins, sortie en 84. Against All Odds.

Sachez que cette chanson a été reprise par Mariah Carey durant les années 90. Merci beaucoup Phil Collins pour ce très beau morceau Broken Wings. Vous êtes en 85. Ça, c'est un très beau slow du groupe pop rock américain Mr. Mister. Voilà, de l'album Welcome to the Real World. Et ce tube a atteint la première place du Billboard Hot 100 en 1985, y restant deux petites semaines.

Broken Wings avec Mister sur votre radio. Vive les années 80. Et on va écouter bien sûr cette balade pop rock emblématique du duo suédois Roxette, sorti en 88 de l'album Look Sharp. Listen to your heart.

Si vous nous rejoignez, bienvenue. Vous êtes à bord de Nostalgia sur les ondes de Paradise FM avec les années 70 et les années 80. Et en ce moment, vous êtes dans les années 80 et c'est la dernière partie de cette émission. Alors, profitez-en pleinement. Hein. Il y a de la bonne musique pour vous ici sur votre radio. Voici le single des Tears for Fears sorti en 89, issu de l'album The Seeds of Love. C'est une chanson pop rock que je vous invite à écouter. Sowing the Seeds of Love. À suivre Moon Ray avec Comancero.

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4: Vive la musique francophone sur votre radio Paradise FM. Voici Étienne Dao. Ce morceau est sorti le 1er mars 1984. Extrait de l'album La Notte, La Notte. Ce titre, devenu son premier grand succès, célèbre l'insouciance et l'évasion amoureuse marquée par la participation de la chanteuse Lio au chœur.

Étienne Dao, Elio sur votre radio. Eye of a Tiger, célèbre chanson du groupe de rock américain Survivor, sorti en 82. Et ce morceau a été composé à la demande de Sylvester Stallone. Ce tube est le thème principal du film Rocky 3, qui date de 1982, devenu un hymne de motivation mondiale. Eye of a Tiger avec Survivor.

Regardez absolument, même si vous l'avez regardé à plusieurs reprises. Rocky 3, bien sûr, avec Sylvester Stallone. C'était Survivor avec Eye of a Tiger. Voici Fine Young Cannibals avec, bien sûr, ce morceau qui domine l'album The Raw and the Cooked. She Drives Me Crazy.

Nostalgia, l'émission qui vous donne du peps ce soir. Oui, surtout celles et ceux qui bossent en ce moment, vous méritez du courage et vous méritez pleinement le meilleur de la musique sur les ondes de Paradise FM. Merci de travailler dans la joie, dans la bonne humeur, et je sais que c'est votre décennie à vous, votre décennie souvenir, les années 80. Tarzan Boy, pourquoi pas, ça vous tente? Ça c'est le premier single de ce groupe italien Baltimore, sorti en 1985, et croyez-moi, c'est un véritable tube italo-disco synth-pop.

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